L'eau se souffle le plus vite. Ça nous en laisse parler. Enfin, celui qui s'était toujours tout au fond. Et s'il ne veut rien dire, le laisser transmettre ce qu'il est sans avoir aucunement à s'en justifier.